0: appelle Zamzam Rec, créé à Bristol en 2011 et télétransporté à Saint-Aignan dans le Loir-et-Cher en 2016 pour un continuum d'aventures et de rencontres magiques. On vous a donc préparé une émission tout à fait spéciale pour l'occasion, Full of Weird Magic Music, des titres d'hier et d'aujourd'hui, composés, joués par des musiciens, musiciennes de la ZZ Planet, magiciens, magiciennes avec qui on a partagé ces 15 années de sorcellerie sonore. On a d'abord écouté un extrait du disque de la bande Abadé avec le tube total Slurp Dub, track emblématique du jeudi de cet artiste complètement ouf et qu'on aime tant. Ensuite, Monsieur Fils, le single du prochain disque de Odé Bongo, Bongoville, qui sortira le 17 avril. ODB qui seront en tournée au Japon ce mois-ci. Après, nous avons écouté Ifera de Oryx, qui nous a envoyé dans des sphères à la fois goth et pop. Niar Est, I Will Attack You, une des premières cassettes que l'on a sorties, signée d'un autre Akaname de Matt Loveridge, MXLX, Fernhorns, moment de blist et de blast à faire pleurer. Dead Lincoln, nos féminins from America avec Ville of Illusion et son mood totally opium. Negra Branca, Marlène Ribeiro qui jouait avec Nod et son morceau Tired, qui nous replonge dans les good memories des virées à Manchester. Ash, la vague, enregistrée à Cromwell Road dans la garden bedroom de notre lower maisonnette, pas loin du seuil et des esprits. Didge Dariwal, grand ami et musicien aussi from Bristol, et We Run, tiré de son album solo incroyable et cette cassette splendide pleine d'émotions. Puis Tout Bleu, Techno Sapiens, leur album sorti le mois dernier, dont nous avons réalisé la version cassette spéciale édition avec une pochette en rhizoprint. Allez voir sur notre site. Et pour finir, Brother Mark Wagner, What Do You Want From Life, il sera là, vendredi, au Sample, pour une soirée sous le signe de la magie. C'était Héloïse et Olmo. Un pied dans le lointain passé et l'autre dans le super futur, on vous propulse à l'intérieur de la pyramide. Merci et Zamzam.
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3: 1997. Tub thumping. Chumbawamba's turning point occurred in 1997 with their eighth album, Tub Thumper. Marking their major label debut after signing with EMI, it scored the band mainstream recognition overseas via the lead single, Tub Thumping. A cheeky blend of smooth pop-inspired verses, funky horns, ripping guitars, and an anthemic chorus, Tub Thumping had all the elements of an earworm hit. Its title derives from British slang for aggressive political protesting. The song was inspired by a night when guitarist Boff Wally and his wife watched their drunken next-door neighbour singing Danny Boy while stumbling to open his front door.
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3: Eventually, he found his way inside the house. Thus, the song became about perseverance.
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